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0: Bonjour, bienvenue, c'est Stéphane Cazin.
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0: Oui, comme tous les lundis de Pentecôte, c'est la grande question. C'est férié ou pas aujourd'hui? Eh bien oui et non, certains bossent, d'autres pas par exemple. Bah nous, avec la rédac de Chéri FM, on a choisi de bosser. Enfin, on n'a pas eu le choix en même temps. Et Alex et Tiffany ont choisi de rester chez eux, voilà. Bon, je vous l'ai dit, hein, c'est chaque année un peu le flou sur cette journée de solidarité en tout cas. Bienvenue à vous, travail ou pas, nous, hein, on sera tous réunis autour de la playlist 2000 comme chaque matin, avec aussi quelques moments bien sympas du Réveil Chéri. Ce sera le cas juste après vos infos, 6h. Juste après, il y aura Wanti Kulti, Gustavo Lima également pour la musique. Bienvenue.
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0: Il a mis sa belle chemise été, c'est Guillaume Pinga. Bonjour Guillaume.
3: Bonjour Stéphane, bonjour à tous.
0: Et on va justement commencer par la météo de ce lundi de Pentecôte.
3: Il va faire beau et chaud partout en France. Il pourrait y avoir des orages sur les Pyrénées et les Alpes du Sud. Météo France a placé 13 départements de l'ouest du pays en vigilance jaune canicule. Ce matin, les températures sont comprises entre 13 et 20 degrés. Au plus chaud, prévoyez 29 degrés à Marseille, 31 à Amiens, 33 à Paris, à Rennes et jusqu'à 35 à Poitiers. En ressenti, on sera plus autour des 38 voire des 39 degrés par endroit. Les températures seront très élevées toute la semaine.
0: Et justement, de nouveaux records de température locale ont été battus pour un mois de mai hier.
3: Il a fait jusqu'à 33,8 degrés à Bergerac, 31,4 degrés à Charleville-Mézières et 29,8 degrés à Brest. Cet épisode de chaleur précoce s'explique par la présence d'un dôme de chaleur sur la France, une zone de haute pression qui bloque l'air chaud en provenance d'Afrique du Nord. De nombreux coureurs ont été victimes de malaise hier. À Paris, un homme de 53 ans a même perdu la vie lors de la Pyrénéenne. Il y a eu 10 cas graves à Maison-Alfort et de nombreux malaises ont été recensés à Menton. Deux baigneurs sont aussi décédés hier en Gironde. Ils ont été emportés par des courants de Baïne à Lacano et à Lèche-Cap-Ferré. À Rennes, une enquête pour meurtre a été ouverte après la découverte du corps sans vie d'un garçon de 12 ans. Une serviette de bain mouillée nouée très serrée autour de son cou sur les rives de la Vilaine. Le procureur de la République de Rennes n'exclut pas l'intervention d'un tiers. On fait sur la route, selon Bison Futé, c'est orange dans le sens des retours dans le Grand Ouest, le Nord et l'Île-de-France, mais vert partout ailleurs. Les routes en provenance de Bretagne et de Normandie vers l'Île-de-France devraient être très empruntées. Il vous est conseillé d'éviter la 1 entre Lille et Paris de 11h à 20h. Un jeune père de famille qui écoute Chéri FM avec son enfant parce que c'était aussi son quotidien lorsqu'il était plus jeune. Cette histoire, c'est celle de Johan Le Savre. Le comédien fait le buzz avec des vidéos où il s'ambiance sur les sons des années 2000 de Chéri FM. L'une d'elles a d'ailleurs dépassé les 250 000 vues. Johan est venu dans nos studios à Chéri FM Montpellier pour nous raconter son histoire et se filmer aussi écouter.
4: Oh les potes, on se moquait de nos darons quand ils écoutaient Chéri FM. J'y suis aujourd'hui.
5: On écoute souvent de la musique à la maison. Et c'est vrai qu'en ce moment, parce que peut-être elle va faire un concert et tout, je fais écouter Céline Dion.
6: Qu'importe la place, qu'importe l'endroit.
5: Et quel plaisir. Lui, je sais pas s'il comprend, s'il capte tout. Mais en tout cas, je crois que comme moi quand j'étais enfant, de voir le sourire chez son papa ou chez sa maman, on danse ensemble, on rigole. Et voilà, j'espère qu'il se rappellera de ces moments-là.
4: Encore deux sons et je te fais l'horoscope.
3: Voilà une interview d'Anne Lharmonier de Chéri FM Montpellier. Pour suivre le comédien sur ses réseaux, c'est Johan LSVR.
0: Très drôle. Et puis enfin, le sport et le tennis.
3: Oui, à Roland-Garros, Novak Djokovic a battu le français Giovanni Mpeci Pericard en 4-7 hier. Le tricolore Quentin Alice s'est qualifié pour le second tour. Même chose pour Valentin Royer. Gaël Monfils affrontera Hugo Gaston ce soir sur le court Philippe Châtrier. La Monf s'apprête à jouer son 19e et dernier Roland-Garros, Stéphane.
0: Eh bien, c'est noté. Merci beaucoup à Roland-Garros où on a pu apercevoir Matt Pokora, hein, ces jours derniers.
3: Exactement.
0: Matt Pokora qu'on écoutera probablement dans le courant du Réveil Chéri ce matin. Voilà, maintenant tu sais tout. Ah,
3: super.
0: Guillaume, à tout à l'heure.
3: À tout à l'heure, avec plaisir.
0: Bon, sur Chéri FM, on connaît bien les Worlds Apart, mais est-ce que vous connaissez les Living Apart? Alors, c'est pas un groupe de garçons torse nu qui gigotent dans tous les sens, hein, non, c'est une nouvelle tendance à vivre en couple. Et Tiffany, la reine des tendances du Réveil Chéri, nous dira en quoi ça consiste dans quelques secondes.

0: Black Mamba et Zorasmus pour la playlist de 2000. Et puis chaque matin dans le Réveil Chéri, Alex et Tiffany s'intéressent de très très près à notre vie de tous les jours, finalement à notre quotidien. Et un matin, il y a Tiffany qui nous a fait découvrir une toute nouvelle tendance dans les couples. C'est le living apart. C'est quoi encore ce truc? Eh bien, explication.
1: On va faire chambre à part. Dites-nous ce que vous en pensez, peut-être en commentaire, de cette nouvelle tendance qui émerge, qui s'installe et moi que je trouve très cool, le living apart together. C'est-à-dire, vous allez vivre dans des appartements séparés si vous êtes en couple, vous avez une relation très sérieuse.
2: Dans des pièces séparées?
1: Non, dans des appartements. Vous êtes chacun dans votre appart. Alors, pas à distance, hein, parce que ça, c'est une contrainte, mais parce que vous l'avez choisi. Et il est vrai, dites-moi si je me trompe, mais parfois, on se rend compte, il y a la passion, il y a l'amour, on s'installe et là, bah, c'est un peu la catastrophe, parce que le quotidien bute un peu le couple, pour certains, pas pour tout le monde. Donc je vous parle, il n'y a plus de manuel écrit comme dans les années 50 avec mari, enfant. Là, on parle de l'évolution ultime du couple moderne, une structure de couple reconnue maintenant. L'amour est total, on s'aime vraiment, d'accord.
2: Mais d'accord, j'ai des questions.
1: Vas-y, on partage tout, hein. Projet, vacances, tout ça, mais pas le quotidien.
2: Mais ça veut dire que par exemple, la personne, tu la vois genre une fois par semaine ou que les week-ends?
1: Tu choisis,
2: ou
1: si comme... tu veux la voir tous les soirs, tu peux la voir tous les soirs, tu peux la voir le midi, c'est toi
2: mais
1: qui choisis.
2: Mais chacun rentre chez soi après.
1: C'est ça, en fait tu gardes les choses bien plus excitantes que la lessive, les poubelles, le ménage. Tu t'embrouilles pas pour la dernière Danette qui l'a mangé chocolat noisette, tu vois. Au moins t'as tout ce que tu veux dans ton frigo.
2: Tu t'embrouilles pour pas mal de trucs toi quand même.
1: Ah bah sur la bouffe, personne ne touche jamais Danette, hein. En tout cas la proximité, les scientifiques ils sont formels, c'est le premier cimetière de la libido. À force on perd, on regarde plus. Donc ils nous disent voilà, la distance, on maintient l'attention un peu érotique, on prépare, on crée des moments de qualité. Donc je veux vous dire, les gars, si jamais vous faites ça, je dis les gars, j'englobe les filles,
2: les filles,
1: j'appelle tout le monde comme ça. C'est pas un problème d'engagement. Vous êtes normaux, absolument. Vous n'êtes pas des éternels ados si vous faites ça. Vous pouvez faire ce que vous voulez.
2: D'accord.
1: Et si vous faites mari, enfant et chien, vous êtes parfait vous aussi.
2: Bah,
1: quoi
2: génial.
1: Que vous fassiez, on choisit.
2: Eh ben, on est pas mal.
1: Je voulais vous le dire.
2: Je vais adopter ce rythme de vie désormais.
1: On juge plus, ok?
2: Qu'est-ce qu'il y a, sort là, ta
3: connerie? C'est avec une seule personne, hein, par contre, qu'il faut choisir.
1: Ah, oui, Alex. Hein.
2: Ah, on peut pas faire plusieurs apparts dans la semaine?
1: Non,
3: pas le
1: Alex,
3: principe.
1: Merde.
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0: Vous écoutez Chérie FM, bonjour. Dans quelques secondes, l'arrivée de Vita sur Chérie FM.
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0: Oui, bienvenue, bon lundi de Pentecôte. Merci d'être là, fidèle à Chérie FM en ce 25 mai. Écoutez ça. C'est Santana et c'était numéro 1 le 25 mai 2000 avec Maria Maria, voilà des tubes 2000. Il y en aura plein ce matin, promis dans le Réveil Chéri, mais avant, avec quelques anniversaires de célébrités à donner. Le premier, c'est celui de Mike Myers, surtout connu pour son rôle dans Austin Power.
3: Je m'appelle Austin Power.
4: Hello, ça va, poupée ?
5: Écoutez, Mr. Powers, je peux vous dire que je suis enchantée de travailler avec vous, mais faites-moi le plaisir de ne plus m'appeler poupée.
0: Bon anniversaire à lui. D'ailleurs, tiens, si vous allez voir ou avez déjà vu le film Michael sur Michael Jackson, bah, il joue dedans. Difficile de le reconnaître tellement il est maquillé, mais il est dedans. Bon anniversaire également à Ian McKellen. Alors lui, c'était...
6: Gandalf, c'est ainsi que l'on m'appelait. Gandalf le Gris, c'était mon nom.
0: Eh oui, Gandalf dans Le Seigneur des Anneaux. Et puis enfin, allez, un dernier anniversaire pour la route qui parlera à tous les parents et aux enfants aussi que nous sommes restés. C'est aujourd'hui les 65 ans de la girafe Sophie. Souvenez-vous, quand on appuyait dessus, ça faisait ça. Voilà. Bon, rien à voir, voilà Vita sur Chérie FM. Il est 6h22, bon réveil.

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6h27, Stéphane Casa, bonjour à vos côtés. J'espère que votre nuit n'a pas été trop compliquée là. Avec cette chaleur écrasante, on a été nombreux à dormir tout nus, hein, collés au ventilo. Enfin, pas trop près quand même, hein. Un accident est vite arrivé. Dans quelques secondes, la playlist 2000 de retour avec Gwen Stéphanie.

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0: Allez, très bon réveil avec Chérie FM. Comme promis, Gwen Stefani et Madonna, c'est juste après les infos. 6h30. Les infos avec Guillaume Barga. Salut Guillaume.
1: Bonjour Stéphane, bonjour à tous.
0: Un grand et beau soleil partout en France aujourd'hui.
1: Avec des températures encore très élevées, des orages pourraient éclater sur les Pyrénées et les Alpes du Sud. Plusieurs départements sont en vigilance jaune canicule. À l'heure du réveil, comptez 15 degrés à Dijon, 16 à Lille et Toulouse, 18 à Nantes et 19 à Paris et à Biarritz. Cet après-midi, il fera de 30 à 35 degrés. En ressenti, on sera plus autour des 39 degrés à certains endroits. Notez que cet épisode de chaleur extrêmement précoce va durer toute la semaine.
0: Plusieurs records de chaleur ont d'ailleurs été battus à l'échelle locale hier.
1: Le thermomètre affichait 33,8 degrés à Bergerac, 31,8 degrés à Noirmoutier, 31,4 degrés à Charleville-Mézières et 29,8 degrés à Brest. Notez que le record national n'a pas été dépassé hier. N'oubliez pas de vous hydrater tout au long de la journée. À Rennes, le corps sans vie d'un garçon de 12 ans a été retrouvé sur les rives de la Vilaine hier. Une serviette de bain mouillée était nouée de façon très serrée autour de son cou. Une enquête a été ouverte pour meurtre sur mineur. Selon le procureur, l'intervention d'un tiers fait partie des hypothèses. La guerre au Moyen-Orient, malgré des signes de progrès des deux côtés, Donald Trump a tempéré hier les espoirs d'un accord imminent avec l'Iran pour mettre fin au conflit. J'ai demandé à mes représentants de ne pas se précipiter pour conclure un accord car le temps joue en notre faveur. C'est ce qu'a écrit le président américain sur son réseau social. Les lycéens pourront passer une épreuve de spécialité du baccalauréat en langue régionale à partir de 2028. Annonce du ministre de l'Éducation nationale dans les colonnes de Ouest France hier. Selon Édouard Geffray, ce changement ne menace ni ne fragilise en rien le français. Si vous prenez la voiture, sachez que vous serez nombreux sur plusieurs axes aujourd'hui. Mise en futaie a classé la journée en orange dans le sens des retours dans le Grand Ouest, le Nord et l'Île-de-France. C'est vert sur le reste du pays. Les routes en provenance de Bretagne et de Normandie vers l'Île-de-France pourraient être très chargées. Si possible, évitez la 13 entre Caen et Paris de 11h à 21h.
0: Et enfin, on file à Roland-Garros.
1: Oui, on est entré dans le dur hier avec le début du grand tableau. Tout ce qu'il faut savoir sur cette édition 2026 est avec Vanessa Habib.
2: Chez les hommes, Yannick Sinner arrive à Paris dans la peau du grand favori. L'Italien profite notamment du forfait du tenant du titre Carlos Alcaraz, blessé au poignet. À surveiller toutefois Alexander Zverev et Novak Djokovic. Côté tricolore, la France a perdu samedi son meilleur espoir. Arthur Fils, le numéro 1, a dû déclarer forfait. C'est la dernière participation également pour Gaël Monfils. Enfin, même victoire, même récompense, les champions et championnes du simple repartiront avec 2,8 millions d'euros chacun, la moitié pour les finalistes.
1: Et parmi les nouveautés cette année, une fan zone agrandie sur la place de la Concorde à Paris. Les joueurs peuvent aussi utiliser des objets connectés pendant les matchs. Une première en grand chelem. Les Français Quentin Lys et Valentin Royer se sont qualifiés pour le second tour hier. Et pour son dernier Roland-Garros, Gaël Monfils jouera son match du premier tour face à Hugo Gaston dans la soirée. C'est le cours Philippe Chatrier, Stéphane.
0: Le fameux. Merci beaucoup. À tout à l'heure.
1: À tout à l'heure.
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0: Merci d'avoir choisi Chérie FM pour votre réveil. Nous sommes le lundi 25 mai et voilà, il lit copresto votre horoscope.
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0: Bélier, vous prendrez une décision qui impactera positivement votre vie à deux. Les taureaux, vous commencerez à récolter le fruit de vos efforts. Gémeaux, ce lundi sera un véritable feu d'artifice amoureux. Cancer, gare ou brouille. Et pour ça, surveillez votre humeur, un peu trop changeante en ce moment. Les lions, en couple, il faudra mettre de l'eau dans votre vin. Vierge, osez vivre comme vous le souhaitez, sans peur du qu'en dira-t-on.
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0: Balance, le signe du jour, folie amoureuse avec un zeste de passion, un doigt de tendresse et un soupçon de mystère. Wow. Scorpion, parfois il faut précipiter les choses pour obtenir le résultat attendu. Sagittaire, dialoguez au lieu de ruminer et des portes s'ouvriront. Capricorne, vos efforts passés vous ont mis sur les rotules, il vous faut du repos aujourd'hui. Verseau, journée idéale pour vous engager un petit peu plus dans vos projets d'avenir. Et enfin les poissons, côté cœur, c'est la zizanie chez les poissons. Dans le pire comme dans le meilleur, tout sera possible. En gros, c'est un petit peu le bordel. Ah, pour retrouver l'horoscope en intégralité, chérifm.fr. Et merci d'être là ce matin pour le réveil, chérie, en l'absence d'Alex et Tiffany. On va profiter encore plus de la musique avec notamment ce tube 2000, la groupe Jet, Spyler et Sophie Alex Baxter. Qu'est-ce que c'est bon ça? Maroon 5 aussi. Ça arrive très vite sur Chérie FM.
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2: Présent où deux personnes qui se baignaient sont mortes hier, emportées par des courants de Baïne, à Lacano et à Lèche-Cap-Ferré. Une alerte à ces courants marins dangereux est en cours car les plages sont très fréquentées en raison de la chaleur. Dans le reste de l'actualité, une enquête a été ouverte à Rennes après la découverte du corps d'un garçon de 12 ans hier avec une serviette nouée autour du cou sur les rives de la Vilaine. L'alerte a été donnée par un pêcheur qui a entendu les cris d'un enfant. Intervention d'un tiers n'est pas exclue selon le procureur de la République de Rennes. Le Vatican publie aujourd'hui la première encyclique du pape Léon XIV. Ce document, qui est très attendu, sera consacré à la protection de la dignité humaine face à l'essor fulgurant de l'intelligence artificielle à l'échelle mondiale. Si vous prenez le volant, sachez que vous serez nombreux par endroits aujourd'hui. Selon Bison Futé, c'est orange dans le sens des retours dans le Grand Ouest, le Nord et l'Île-de-France. Le reste du pays est en vert. Quelques bouchons pourraient se former sur les routes en provenance de Bretagne et de Normandie. La région parisienne, Stéphane.
3: Et enfin, Guillaume, tu voulais nous parler d'un buzz ce matin.
2: Oui, autour du comédien montpelliérain Johan Le Savre. Dans ses vidéos, il s'ambiance au volant au son de Chéri FM. Les commentaires sont très positifs, comme nous l'a révélé Johan lors de sa visite dans nos locaux de Chéri FM à Montpellier. L'occasion pour lui de faire une nouvelle vidéo. Écoutez.
4: Bon, les potes, on se moquait de nos darons quand ils écoutaient Chéri FM. J'y suis aujourd'hui.
5: Je fais une vidéo où je m'ambiance dans la voiture sur des sons de Chéri FM. Et ben, ça évoque que du positif chez les gens. Donc, ils identifient leurs amis. Il y a beaucoup de gens qui repartagent en story en mettant mais c'est tellement ça. Ah, ça, c'est tellement moi. Et donc, je trouve que le format est chouette parce qu'il y a une vague de positif sur les réseaux. J'ai l'impression que c'est rare aujourd'hui aussi de pas se disputer, se juger ou critiquer, etc. Là, étonnamment, eh ben, y a que de la good vibe, quoi.
4: Encore 200 et je te fais l'horoscope.
5: Non, ça c'est moi.
2: Voilà une interview d'Anne Larmenier de Chéri FM Montpellier. Pour suivre le comédien sur ses réseaux sociaux, c'est très simple, c'est Johan LSVR, Stéphane. Voilà.
3: Et l'horoscope, ce sera dans à peu près une demi-heure.
2: Voilà, la transition est toute faite.
3: Merci Guillaume, et nous on se retrouve tout à l'heure, 7h30. Hein. Ça marche.
2: Avec grand plaisir, pour un nouveau point sur l'actualité.
3: Alors c'est fou, hein, il est 7h03, il fait déjà beaucoup trop chaud, donc habillez-vous léger aujourd'hui, les températures vont une nouvelle fois monter d'un cran. Si ça continue comme ça, on ira travailler en slip. Hein. Shakira, c'est maintenant sur Chéri FM, suivi de Céline Dion. Bon réveil.

0: 7h09 sur Chéri FM, Nelly et Kelly Rowland à suivre, NSYNC également et Chaim pour la playlist 2000. Et puis tiens, ce matin, bon anniversaire à Alexandre Devoise, hein, c'était ce week-end. Ça lui fait quel âge d'ailleurs? Oula. Non mais il est incroyable Alex, hein, il vieillit pas. Tous les matins, il prend d'ailleurs toujours le même plaisir à vous raconter ses incroyables histoires. Voilà celle d'ailleurs que j'ai choisie pour vous ce matin, écoutez.
1: Incroyable histoire ce matin en Australie. Jake est père de famille. Il habite avec sa femme et ses enfants en banlieue de Melbourne. Et il y a quelques jours, il fait du tri dans sa boîte mail. Alors bon, quelques messages du travail, une facture d'électricité, de nombreux spams, ok? On les connaît toutes et tous, hein, tous ces messages. Genre le fameux acheter des panneaux photovoltaïques, récupérer votre cadeau, ou sinon vous avez gagné au loto. Mmh. Tu vois, on les connaît ces trucs-là. Jack supprime ses spams, il vide la corbeille, sa boîte mail, et il retourne à ses occupations. Mais écoutez bien, deux jours plus tard, dans ces spams, il y a de nouveaux messages. Pimentez vos ébats, ok? Faites repousser vos cheveux, ok? Ou encore, vous avez gagné au loto. Oh, bon, par curiosité, non. Jack, il en ouvre un? Bah évidemment, celui du loto. Mmh. L'adresse mail ressemble quand même vachement à une vraie adresse, quoi, tu vois? Et puis, c'est à son nom. Et puis, c'est des numéros qu'il a joué au loto la semaine dernière. Jack, il appelle le service client du loto australien et on lui confirme, il a vraiment gagné, accrochez-vous bien, 50 millions de dollars.
2: Parce que moi, tu vois, je suis devant mon ordinateur, d'un coup j'ai toc toc, salut, c'est Charline, 25 ans, tu habites Paris. Tu vois, moi j'ai pas ces trucs
1: c'est
2: de
1: ça.
2: Loto.
1: Non, on l'a pas, évidemment. Bon bah voilà, en tout cas, vérifier si on peut dire à vos spams. Je vais les rouvrir, moi il y a un riche héritier qui voulait me donner toute sa fortune. Bon, je vais quand même jeter un œil sur Chéri FM, exactement.
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0: Merci d'être là, c'est Stéphane Casa pour vous ce matin. J'ai la SketchUp et Shine.
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0: Et avant la musique et avant les anniversaires du jour, coup d'œil sur les hits 2000 qui ont marqué l'histoire de la musique. Aujourd'hui, c'est le 25 mai, ce jour-là. Eh bien, le tube numéro 1 était signé Santana. La Maria Maria, un riff de guitare légendaire, une première place donc méritée hein, le 25 mai 2000. Avant le retour justement de votre playlist 2000 sur Chéri FM, il y a quelques anniversaires à souhaiter ce matin. D'abord, bon anniversaire à l'acteur Mike Myers, connu pour avoir joué Austin Powers.
3: Je m'appelle Austin Powers.
4: Hello, ça va, poupée ?
5: Écoutez, Mr. Powers, je peux vous dire que je suis enchanté de travailler avec vous, mais faites-moi le plaisir de ne plus m'appeler.
0: Mike Myers, on le voit également en ce moment dans le film Michael, hein, le biopic sur Michael Jackson. Je l'avais même pas reconnu tellement il est maquillé. Bon anniversaire à lui. Et puis enfin, en ce 25 mai, c'est l'anniversaire d'un film légendaire.
6: Je suis Luke Skywalker, je viens à votre secours.
7: Han Solo, je suis le capitaine du Millennium Condor.
8: Suis ton instinct, Luke.
0: Star Wars, le tout premier film de la saga, eh bien, a été dévoilé le 25 mai 77. Incroyable. C'est le meilleur d'ailleurs pour moi de la saga, peut-être pour vous aussi en tout cas. Que la force de la playlist 2000 soit avec vous sur Chéri FM. Avant la SketchUp, comme promis, c'est l'arrivée de Shaim avec Je sais Chéri FM, il est 7h19.

franchement, qui connaît la Corée par cœur? Ah ouais, c'était bien ça. Allez, bon début de journée avec Chérie FM, bon lundi de Pentecôte, travaillez ou pas, hein, on ne sait plus trop bien. Pour beaucoup, ce sera repos, suffit de compter le nombre de personnes à la plage cet après-midi. Profitez bien du soleil, de la chaleur, peut-être un peu trop écrasante aujourd'hui. Pour la musique de ce matin, ce sera la playlist 2000 avec Eve Dragon, Matt Pokora dans le réveil Chérie, puis à suivre votre horoscope ainsi que vos infos sur Chérie FM.

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0: Allez, merci de vous réveiller avec Chérie FM. Tout est prévu pour passer un bon moment ce matin. Matt Pokora et Evil Dragon également. Ce sera juste après les infos. Les infos avec Guillaume Pingas. Salut Guillaume.
1: Bonjour Stéphane, bonjour à tous.
0: Et c'est une nouvelle journée sous le soleil aujourd'hui.
1: Il brillera partout, les températures seront encore très élevées. Des orages sont attendus dans les Alpes du Sud. Météo France a placé plusieurs départements en vigilance jaune canicule. En ce moment, le thermomètre affiche 14 degrés à 3, 16 à Montpellier, 18 à Brest et à Nice, 19 à Paris et 20 à Toulon. Cet après-midi, les maximales iront de 30 à 35 degrés. À certains endroits, on sera autour des 39 degrés en ressenti. Il va faire beau et très chaud toute la semaine partout en France. Pourquoi tu bouges, Stéphane?
0: Je sais pas, je suis bien à côté de toi. Bon, le thermomètre qui a grimpé également hier.
1: Oui, plusieurs records de chaleur ont donc été battus à l'échelle locale. Il faisait par exemple 33,8 degrés à Bergerac, 31,8 degrés à Noirmoutier, 31,4 degrés à Charleville-Mézières et 29,8 degrés à Brest. En revanche, le record national n'a pas été dépassé. Buvez de l'eau régulièrement, évitez de sortir aux heures les plus chaudes et maintenez votre logement au frais. La guerre au Moyen-Orient, le chef de la diplomatie américaine dit être en attente de la réponse de Téhéran à propos d'un accord solide. Le président américain Donald Trump a lui tempéré hier les espoirs d'un accord imminent avec l'Iran pour mettre fin au conflit, et ce malgré des signes de progrès des deux côtés. L'armée israélienne annonce aujourd'hui la mort d'un de ses soldats dans le sud du Liban. Dans le reste de l'actualité, plus de 900 personnes sont soupçonnées d'avoir contracté la fièvre hémorragique Ebola en République démocratique du Congo. C'est ce qu'a annoncé hier le directeur général de l'Organisation mondiale de la santé. Si vous prenez la voiture, sachez que ça pourrait coincer à certains endroits aujourd'hui. Ils ont fait à classer la journée en orange dans le sens des retours dans le Grand Ouest, le Nord et l'Île-de-France. En revanche, assez vert partout ailleurs. On attend du monde sur les routes en provenance de Bretagne et de Normandie vers l'Île-de-France. Il vous est notamment conseillé d'éviter l'A10 entre Orléans et Paris de 11h à 23h.
0: Et enfin, direction la Porte d'Auteuil à Paris.
1: Oui, puisque c'est là que se joue Roland-Garros. On est rentré dans le dur hier avec le début du grand tableau. Vanessa Habib nous donne toutes les infos à connaître pour cette nouvelle édition. Écoutez.
2: Chez les hommes, Yannick Sinner arrive à Paris dans la peau du grand favori. L'Italien profite notamment du forfait du tenant du titre Carlos Alcaraz, blessé au poignet. À surveiller toutefois Alexander Zverev et Novak Djokovic. Côté tricolore, la France a perdu samedi son meilleur espoir. Arthur Fils, le numéro 1, a dû déclarer forfait. C'est la dernière participation également pour Gaël Monfils. Enfin, même victoire, même récompense, les champions et championnes du simple repartiront avec 2,8 millions d'euros chacun. Wow. La moitié pour les finalistes.
1: C'est pas mal, hein. Oui. Et parmi les nouveautés cette année, une fan zone agrandie sur la place de la Concorde à Paris. Elle sera accessible du mercredi 3 au dimanche 7 juin et l'entrée sera gratuite. Les joueurs peuvent aussi utiliser des objets connectés pendant les matchs. Une première en grand chelem. Deux Français se sont qualifiés pour le second tour hier. Il s'agit de Quentin Lys et de Valentin Royer. Et pour son entrée en lice dans le dernier Roland-Garros de sa carrière, Gaël Monfils affronte Hugo Gaston ce soir. Ce ne sera pas avant 20h15 sur le court Philippe Chatrier. Stéphane,
0: merci.
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0: Matt Pokora sur Chéri FM, qu'on a vu très ému à Roland-Garros pour la soirée hommage à Gaël Monfils. Faut dire que c'est son pote, savoir qu'il fait ses adieux à la terre battue, bah ça l'a touché, Matt. Et on le comprend. Allez, 7h40, voilà votre horoscope.
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0: Bélier, vous prendrez une décision qui impactera positivement votre vie à deux. Les taureaux, vous commencerez à récolter le fruit de vos efforts. Les gémeaux, ce lundi sera un véritable feu d'artifice amoureux. Cancer, gare aux brouilles, et pour ça, surveillez votre humeur trop changeante. Lion, en couple, il faudra mettre de l'eau dans votre vin. Vierge, osez vivre comme vous le souhaitez, sans peur du qu'en dira-t-on.
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0: Balance, le signe Chéri FM du jour, folie amoureuse avec un zeste de passion, un doigt de tendresse et un soupçon de mystère. Scorpion, parfois il faut précipiter les choses pour obtenir le résultat attendu. Les Sagittaires, dialoguez au lieu de ruminer. Des portes vont s'ouvrir. Capricorne, vos efforts passés vous ont mis sur les rotules, donc il vous faut du repos aujourd'hui. Verseau, journée idéale pour vous engager un peu plus dans vos projets d'avenir. Et enfin, les Poissons, côté cœur, c'est la zizanie. Dans le pire comme dans le meilleur, hein, tout sera possible. Les Poissons, voilà, vous êtes prévenus. Et pour la musique de ce matin, bon, on va une nouvelle fois être gâté avec la playlist de 2000, notamment ça. Quel titre sensuel, glamour pour cette journée ensoleillée. Dante Thomas, Backstreet Boys également sur les Chéri, sur Chéri FM.
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0: 7h55, c'est chez IFM. Bonjour, encore une journée caliente hein, qui nous attend aujourd'hui. Il fait tellement chaud que j'ai dormi dans le frigo. Bon, attention, hein, le mercure va une nouvelle fois grimper aujourd'hui. Faut prévoir les litres d'eau, le petit ventilo portable qui va bien. Et puis, chez IFM va vous accompagner toute la journée avec la playlist 2000. À suivre, justement, Jennifer Lopez et Nas. Alexa Burn, Beyoncé, et puis on fera un point météo, ce sera 8h dans vos infos, suivi du Réveil Chéri, Alex et Tiffany pour nous parler d'une phobie étonnante ce matin, tout de suite.
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0: nous aussi, c'est Chéri FM, Jennifer Lopez dans un instant, Alex Hepburn juste après vos infos, il est 8h.
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0: Les infos dans le réveil chéri avec Guillaume Pinga. Bonjour Guillaume.
2: Bonjour Stéphane, bonjour à tous.
0: On commence par la météo de ce lundi de Pentecôte.
2: Il va faire beau et chaud partout en France. Il pourrait y avoir des orages sur les Pyrénées et les Alpes du Sud. Météo France a placé plusieurs départements en vigilance jaune canicule. Ce matin, les températures sont comprises entre 13 et 20 degrés. Au plus chaud, prévoyez 29 degrés à Toulon, 31 à Lille, 32 à Rouen, 33 à Paris, à Montélimar et jusqu'à 35 à Poitiers. En ressenti, on sera plus autour des 38 voire des 39 degrés par endroit. Les températures seront très élevées toute la semaine.
0: Justement, de nouveaux records de température locale ont été battus pour un mois de mai hier.
2: Il a fait jusqu'à 33,8 degrés à Bergerac, 31,4 degrés à Charleville-Mézières et 29,8 degrés à Brest. Cet épisode de chaleur précoce s'explique par la présence d'un dôme de chaleur sur la France, une zone de haute pression qui bloque l'air chaud en provenance d'Afrique du Nord. De nombreux coureurs ont été victimes de malaises hier. À Paris, un homme de 53 ans a perdu la vie lors de la Pyrénéenne. Il y a eu 10 cas graves à Maison-Alfort et de nombreux malaises ont été recensés à Menton. Deux baigneurs sont aussi décédés hier en Gironde. Ils ont été emportés par des courants de Baïne à Lacanau et à Lèche-Cap-Ferré. À Rennes, une enquête pour meurtre a été ouverte après la découverte du corps sans vie.

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2: Ça crée un...
3: J'irai où tu iras.
2: Je sais pas, un sentiment, un souvenir chez nous qui est hyper fêtard. Et aussi, c'était un peu les débuts, je crois, pour nous, où on allait en boîte et tout pour aller se faire refouler. Mais c'était ces moments-là où on s'ambiançait dans la voiture, on était ces artistes-là. Et en fait, c'est que des souvenirs positifs.
4: Encore 200 et je te fais l'horoscope.
5: Voilà, une interview d'Anne L'Harmonier de Chéri FM Montpellier. Pour suivre le comédien sur ses réseaux sociaux, c'est très simple, c'est Yoann LSVR.
6: Ah, il a l'air très drôle. Et puis enfin, le sport et le tennis.
5: Oui, à Roland-Garros, Novak Djokovic a battu le français Giovanni Mpeci Perricard en 4-7 hier. Merci pour le son, hein, Stéphane.
6: Je t'en prie.
5: Le tricolore Quentin Alice s'est qualifié pour le second tour. Même chose pour Valentin Royer. Gaël Monfils affrontera Hugo Gaston ce soir sur le court Philippe Chatrier. Lamont face à prête à jouer son 19e et dernier Roland-Garros. Ce ne sera pas avant 20h15.
6: En même temps, les studios de Chéri FM sont juste à côté de Roland-Garros. On peut avoir une balle perdue à tout moment.
5: C'est vrai, c'est
6: Guillaume.
5: Possible. On fait attention.
6: À tout à l'heure.
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0: Vous écoutez Chérie FM, bonjour et bienvenue, 8h10, c'est Stéphane Cazat à vos côtés jusqu'à 9h avec quelques extraits du Réveil Chérie, c'est le cas maintenant. Est-ce que vous avez des phobies? Moi par exemple ce sont les araignées, c'est classique hein. Tout ce qui a plus de 4 pattes, de toute façon c'est suspect. On va en parler grâce au sondage du jour de Tiffany, écoutez.
1: Alors 5% des personnes en France ont son point commun, lequel? Voici la proposition de notre amie et auditrice Émilie.
2: Bonjour Alex, bonjour Tiffany, l'équipe. Bonjour. Alors moi, je pense que 5% des personnes en France sont ambidextres. Ah. Bonne journée à vous.
1: Non, c'est pas ça. Ce n'est pas ambidextre, c'est et vous pas. Allez voir que l'équipe est souvent concernée. C'est ils ont une phobie étrange à 5%. Ah bon? Bah, par exemple, comme la nomophobie, la peur d'être séparé de son téléphone.
3: Ça c'est toi,
1: effectivement. Exactement. Il y a l'omphalophobie, c'est la peur des nombrils. C'est-à-dire que quand vous voyez ou vous touchez...
3: Moi,
1: je peux comprendre. Si tu touches un nombril, ça te dégoûte. Okay. Ou le voir et tout ça. Ceux qui sont en tire-bouchon, là, ils sont chelous. Okay. L'allophobie, c'est la peur des chauves. C'est l'aversion que provoque la vue des personnes chauves. Non mais ça, écoutez, c'est de la discrimination. D'accord. C'est dégueulasse. Les chauves sont tellement beaux en plus. Il y a aussi, Dimitri, ça te concerne, puisque tout à l'heure tu me l'as dit en voyant une tarte aux framboises où il y avait des trous. C'est la trypophobie. Dimitri a la peur des trous.
4: Ah, quand ils mettent les framboises à l'envers dans la tarte.
5: Et genre, par exemple,
1: alors quand on fait une planche qui a un morceau de gruyère, il est en PLS.
5: Ah, c'est ça, exactement. Ok.
1: Il y a aussi pour toi, Alex, et tu ne peux pas l'avoir, l'anatidéphobie. C'est la peur des canards. Et comme on sait que ce week-end tu as nagé avec des canards.
5: C'est vrai. Ce week-end,
1: dans une piscine.
5: Exactement, oui. Tout à fait, Tiffany, c'est juste. Quand tu sors un truc comme ça à la radio, c'est un peu chelou pour ceux qui t'écoutent. On sait que ce week-end, t'as nagé avec des canards. Génial.
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0: Chéri FM, 8h18, très très bon lundi de Pentecôte.
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0: Journée de solidarité, bon on ne sait plus très bien ce que ça veut dire, hein, puisque certains bossent, d'autres pas, bref, c'est un petit peu le bordel. En tout cas, merci d'être là, hein, fidèle à Chéri FM en ce 25 mai. Tiens d'ailleurs, écoutez ça. C'est Santana et c'était numéro 1 le 25 mai, c'était en 2000 avec Maria Maria et des tubes 2000. Il y en aura plein ce matin, mais avant, allez, j'ai quelques anniversaires de célébrités à donner. Le premier, c'est celui de Mike Myers, surtout connu pour son rôle dans Austin Powers.
3: Je m'appelle Austin Powers.
4: Hello, ça va, poupée?
5: Écoutez, Mr. Powers, je peux vous dire que je suis enchantée de travailler avec vous, mais faites-moi le plaisir de ne plus m'appeler poupée.
0: Bon anniversaire à lui. D'ailleurs, si vous allez voir ou avez déjà vu le film Michael sur Michael Jackson, bah il est dedans, hein, il joue dedans. Difficile de le reconnaître d'ailleurs tellement il est maquillé, mais il est bien dedans. Bon anniversaire également à Ian McKellen. Alors lui, c'était...
6: Gandalf, c'est ainsi que l'on m'appelait. Gandalf le Gris, c'était mon nom.
0: Gandalf dans Le Seigneur des Anneaux. Et puis enfin, allez, un dernier anniversaire pour la route qui parlera à tous les parents et aussi aux enfants que nous sommes restés. Hein, c'est aujourd'hui les 65 ans de la girafe Sophie. Voilà, ça faisait ça la girafe Sophie. Irrésistible. Allez, encore une fois, juste pour le plaisir. Voilà, merci. Allez, la suite, c'est David Guetta.

8h25, si la nuit a été difficile à cause de la chaleur, bon, on va tout faire hein, pour bien vous réveiller ce matin grâce à la playlist 2000 sur Chérie FM. C'est toute la journée. Et d'ailleurs, après le réveil, Chérie, tiens, c'est Angélique que vous allez retrouver avec la battle Chérie FM du jour. Quel titre vous aimeriez là? Quel titre vous ferait plaisir aujourd'hui, Angélique? C'est ça qui est bien avec elle, elle est sympa puisqu'elle donne le choix. Alors ce matin, vous pouvez choisir entre ce titre de Britney Spears, Gimme More, et le second choix, c'est Katy Perry avec Kissed a Girl. J'ai voté pour celui-là. D'ailleurs, je suis pas le seul puisque pour l'instant, on en est à 66% pour être exact de vos votes. Bien sûr, ça peut évoluer d'ici 10h30, heure du résultat. Allez, à tout de suite pour écouter Jennifer Page et Shaggy sur Chérie FM.

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0: Bon, j'ai prévu de vous faire plaisir là ce matin en vous préparant Shaggy et Jennifer Page pour la playlist 2000. Ça vous va? Il est 8h30, c'est juste après les infos. Les infos avec Guillaume Pingas. Salut Guillaume.
1: Bonjour Stéphane, bonjour à tous.
0: Un grand et beau soleil partout en France aujourd'hui.
1: Avec des températures encore très élevées, des orages pourraient éclater sur les Pyrénées et les Alpes du Sud. Plusieurs départements sont en vigilance jaune canicule, parmi eux la Manche, le Morbihan, l'Indre-et-Loire et les Deux-Sèvres. À l'heure du réveil, comptez 15 degrés à Reims, 17 à Metz, 18 à Lille et Lyon, 21 à Paris et 22 à Marseille. Cet après-midi, il fera de 30 à 35 degrés. En ressenti, on sera autour des 39 degrés à certains endroits. Notez que cet épisode de chaleur extrêmement précoce va durer toute la semaine.
0: Plusieurs records de chaleur ont d'ailleurs été battus à l'échelle locale hier.
1: Le thermomètre a affiché 33,8 degrés à Bergerac et 31,8 degrés à Noirmoutier. Des records ont aussi été battus cette nuit à Lorient, Quimper et Nantes selon Météo France. Buvez de l'eau et restez au frais. À Rennes, le corps sans vie d'un garçon de 12 ans a été retrouvé sur les rives de la Vilaine hier. Une serviette de bain mouillée était nouée de façon très serrée autour de son cou. Une enquête a été ouverte pour meurtre sur mineur. Selon le procureur, l'intervention d'un tiers fait partie des hypothèses. La guerre au Moyen-Orient, le chef de la diplomatie américaine dit être en attente d'une réponse de Téhéran. Malgré des signes de progrès des deux côtés, Donald Trump a tempéré hier les espoirs d'un accord imminent avec l'Iran pour mettre fin au conflit. L'armée israélienne annonce la mort de l'un de ses soldats dans le sud du Liban. Les lycéens pourront passer une épreuve de spécialité du baccalauréat en langue régionale à partir de 2028, annonce du ministre de l'Éducation nationale dans les colonnes de Ouest France hier. Selon Édouard Geffray, ce changement ne menace ni ne fragilise en rien le français. Si vous prenez la voiture, sachez que vous serez nombreux sur plusieurs axes aujourd'hui. Ils ont fait classer la journée en orange dans le sens des retours dans le Grand Ouest, le Nord et l'Île-de-France. C'est vers le reste du pays. Les routes en provenance de Bretagne et de Normandie vers l'Île-de-France pourraient être très chargées. Si possible, évitez la 13 entre Caen et Paris de 11h à 21h.
0: Et enfin, écoutez ça. Ah oui, on y est, on file à Roland-Garros.
1: Oui, on est entré dans le dur hier avec le début du grand tableau. Tout ce qu'il faut savoir sur cette édition 2026, c'est avec Vanessa Habib, écoutez.
2: Chez les hommes, Yannick Sinner arrive à parer dans la peau du grand favori. L'Italien profite notamment du forfait du tenant du titre, Carlos Alcaraz, blessé au poignet. À surveiller toutefois Alexander Zverev et Novak Djokovic. Côté tricolore, la France a perdu samedi son meilleur espoir. Arthur Fils, le numéro 1, a dû déclarer forfait. C'est la dernière participation également pour Gaël Monfils. Enfin, même victoire, même récompense, les champions et championnes du simple repartiront avec 2,8 millions d'euros chacun, la moitié pour les finalistes.
1: Et parmi les nouveautés cette année, une fan zone agrandie sur la place de la Concorde à Paris. Les joueurs peuvent aussi utiliser des objets connectés pendant les matchs, une première en grand chelem. Les Français Quentin Alice et Valentin Royer se sont qualifiés pour le second tour hier. Et pour son dernier Roland-Garros, Gaël Monfils jouera son match du premier tour face à Hugo Gaston dans la soirée. Ce sera sur le court Philippe Chatrier.
0: Et il va gagner.
1: Ah, peut-être.
0: C'est le réveil chéri au programme Chaleur. Musique avec Shaggy et Jennifer Page. Et juste après, vous retrouverez l'horoscope de ce lundi matin.

0: comme dirait Jennifer Page, crush, amitié, amour, passion. On va tout savoir maintenant avec l'horoscope du jour du Réveil Chéri.
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0: Oui, Bélier, vous prendrez une décision qui impactera positivement votre vie à deux. Les taureaux, vous commencerez à récolter le fruit de vos efforts. Gémeaux, ce lundi est un véritable feu d'artifice amoureux pour vous. Cancer, gare aux brouilles. Et alors pour ça, il va falloir surveiller votre humeur un peu trop changeante. Lion, en couple, il faudra mettre de l'eau dans votre vin. Vierge, osez vivre comme vous le souhaitez, sans peur du qu'en dira-t-on.
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0: Le signe, Chéri FM du jour. Balance. Oui, les balances, folie amoureuse avec un zeste de passion, un doigt de tendresse et un soupçon de mystère. Vous êtes scorpion, et bien parfois il faut précipiter les choses pour obtenir le résultat attendu. Sagittaire, dialoguez au lieu de ruminer et des portes vont s'ouvrir. Capricorne, vos efforts passés vous ont mis sur les rotules, il vous faut un petit peu de repos aujourd'hui. Verseau, journée idéale pour vous engager un peu plus dans vos projets d'avenir. Et enfin, les poissons, côté cœur, c'est la zizanie. Dans le pire comme dans le meilleur, tout sera possible. En gros, ça sent la journée mouvementée pour les poissons. Et pour plus de détails sur votre signe, hein, d'ailleurs, il y a l'appli Chéri FM. Bon, ça, j'adore. Ça, je vous le dis tout de suite. Ça, c'est dans mon top 3 des meilleurs titres dansants des années 2000. Il n'y avait pas une soirée sans Starlight des Superman Lovers. Ça arrive très vite avec aussi Billy Crawford pour la playlist 2000 de Chéri FM.

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0: En retour en direct d'Alexandre Devoise et Tiffany Bonvoisin, Alex qui a fêté son anniversaire ce week-end, faut le savoir. Donc bon anniversaire Alex de la part de toute l'équipe. Je suis sûr qu'il en parlera demain dès 6h, ça j'en suis certain. Elle est arrivée. Elle est arrivée, elle est là. C'est Angélique dans un look très estival. En même temps, tu m'étonnes avec les températures. Ça va Angélique?
1: Salut Stéphane, alerte jaune en plus à la canicule en région parisienne et sur pas mal de régions.
0: Notamment dans l'Ouest.
1: Ouais, et on en reparlera certainement dans les infos. Britney Spears, Katy Perry, c'est la battle chérie FM de ce lundi. Gimme More. On a choisi des classiques très 2000. Hein.
0: Bah c'est pour ça, choix très compliqué aujourd'hui.
1: Et en face, ce titre de Katy Perry, I Kissed a Girl.
0: J'ai vu ce matin que c'était Katy Perry qui avait une longueur d'avance. Alors je sais pas si ça va changer, Angélique.
1: Eh bien, si on veut changer ça ou si on veut confirmer Katy Perry, on vote sur l'application ChériFM, chérifm.fr, ça fonctionne aussi. Et 8h55, j'espère que vous n'avez pas emmené les enfants à l'école. Il n'y a pas école aujourd'hui.
0: Ah oui, c'est vrai.
1: Eh bien oui, on reste là pour la playlist 2000 avec les Black Eyed Peas et il y aura Tattoo. Et puis tiens, j'avais envie de me faire un petit plaisir. La Rousseau.
0: Ah bah oui.
1: C'est après les infos, c'est sur Chéri FM.
0: Tu m'oublieras, non?
1: Oui, bien sûr, un classique.
0: Merci Angélique.
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0: Lundi au soleil avec la playlist 2000. Il y aura Vanessa Carlton, les Black Eyed Peas et Tattoo juste après vos infos sur Chéri FM 9h.
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0: Les infos présentées par Guillaume Pinga. Bonjour Guillaume.
2: Bonjour Angélique, bonjour à tous.
0: Alors quel est le programme de ce lundi de la Pentecôte côté météo?
2: Eh bien on a du soleil, de fortes chaleurs dans tout le pays. Attention, il pourrait y avoir des orages par endroits, notamment dans les Pyrénées. La vigilance jaune à la canicule est étendue à 18 départements de l'Ouest et de l'Île-de-France. Ce matin il fait de 13 à 24.

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2: Sur les rives de la Vilaine, l'alerte a été donnée par un pêcheur qui a entendu les cris d'un enfant. L'intervention d'un tiers n'est pas exclue, selon le procureur de la République de Rennes. Si vous prenez le volant, sachez que vous serez nombreux par endroits aujourd'hui. Selon Mise en Futé, c'est orange dans le sens des retours dans le Grand Ouest, le Nord et l'Île-de-France. Le reste du pays est en vert. Quelques bouchons pourraient se former sur les routes en provenance de la Bretagne et de la Normandie vers la région parisienne. On vous parle d'un buzz ce matin autour du comédien montpelliérain Yoann Le Savre. Dans ses vidéos, il s'ambiance au volant au son de Chéri FM. Les commentaires sont très positifs. Comme nous l'a révélé Yoann lors de sa visite dans nos locaux de Chéri FM Montpellier. L'occasion pour lui de faire une nouvelle vidéo. Écoutez.
3: Bon, les potes, on se moquait de nos darons quand ils écoutaient Chéri FM. J'y suis aujourd'hui.
4: Je fais une vidéo où je m'ambiance dans la voiture sur des sons de Chéri FM. Eh bien, ça évoque que du positif chez les gens. Donc, ils identifient leurs amis. Il y a beaucoup de gens qui repartagent en story en mettant mais c'est tellement ça. Ah, ça, c'est tellement moi. Et donc, je trouve que le format est chouette parce qu'il y a une vague de positif sur les réseaux. J'ai l'impression que c'est rare aujourd'hui aussi de pas se disputer, se juger ou critiquer, etc. Là, étonnamment, eh ben, il y a que de la good vibe, quoi.
3: Encore 200 et je te fais l'horoscope.
2: Ah. Une interview d'Anne Lamarnier de Chéri FM Montpellier.
5: Enfin, on file à Roland-Garros.
2: Oui, les Français Quentin Alice et Valentin Royer se sont qualifiés pour le second tour hier. Gaël Monfils sera lui opposé à Hugo Gaston ce soir sur le court Philippe Châtrier. C'est sa dernière participation au tournoi.
5: Merci Guillaume et bon lundi sous le soleil. La playlist 2000 tout de suite avec les Black Eyed Peas et Tattoo sur Chéri FM.
0: Jusqu'à 13h,
1: Angélique sur Chéri FM.

Et un grand merci de démarrer votre semaine avec Chérie FM ou d'avoir la chance de prolonger le week-end pour ce lundi de Pentecôte, on va dire hybride, férié, pas férié. Mais en tout cas avec la playlist 2000 pour se dorer au soleil ou alors se motiver face à la to-do list du jour. Il y aura Bob Sinclair. On croisera aussi l'Australienne Mickey Green. Et Ina sur Chérie FM, c'est votre playlist 2000 à 9h15.

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0: Drake sur Chéri FM, évidemment. Rihanna, on la scrute toujours autant. Style, look, musique, une référence. Son dernier tatouage, une référence aussi. Une bonne idée, un petit gribouillé de ses enfants. Une bonne idée pour justement l'immortaliser avant de finir des mois et des mois collé par un magnète sur le frigo. Puis, faut bien le dire. Mais d'accord, aux oubliettes. Iconique aussi les Spice Girls. Avec Mélanie C qui passera d'ailleurs à Paris à la machine du Moulin Rouge pour une date en solo à l'automne prochain. Ça, c'est un concert Chéri FM et vous pouvez déjà réserver vos places. Ce sont les Spice Girls qui arrivent dans la prochaine demi-heure de musique non-stop. Et il y aura aussi Akon et Bruno Mars sur Chéri FM, la playlist 2000.
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0: Vous venez de prendre l'ascenseur avec Calogero sur Chéri FM. Il est 10h. Et on est au cœur de 30 minutes de musique non-stop sur Chéri FM dans les années 2000 avec les L5, les Corrs et Icon sur Chéri FM.
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0: Les L5 sur Chéri FM, elles sont passées la semaine dernière dans le Réveil Chéri. D'ailleurs, vous pouvez retrouver toutes les photos de ce moment sur nos réseaux sociaux et puis sur chérifm.fr évidemment. 10h30 approche, il vous reste donc un bon quart d'heure pour voter encore pour la battle Chéri FM de ce lundi qui oppose Britney Spears, It's Britney, bitch. Gimme More, face à Katy Perry et Kiss the Girl. Oui, deux titres iconiques des années 2000, l'application Chéri FM pour voter et écouter l'un des deux titres. Ce sera donc tout à l'heure à 10h30. D'ici là, on a Dido sur Chéri FM pour la playlist 2000.
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0: Vous écoutez Chérie FM et la playlist 2000 continue avec Jamélia.
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0: Mais à 10h30, on s'arrête pour la Battle Chérie FM. Vous avez voté, vous avez été nombreux. Vous aviez le choix entre Katy Perry et Britney Spears ce matin. Et à 66%, vous avez choisi ce titre extrait du deuxième album de Katy Perry, I Kissed a Girl, qu'on écoute tout de suite sur Chérie FM.

0: Chérie FM, la seule radio à vous replonger dans la décennie 2000 avec sa playlist et en immersion totale d'ailleurs tous les soirs pour Chérie Génération 2000. 22h minuit avec Séverine Ferrer qui a vécu ses années au plus près des artistes. Elle partage sa playlist et ses anecdotes, c'est tous les soirs entre 22h et minuit sur Chérie FM. Alors rendez-vous ce soir en rentrant de week-end. Une nouvelle playlist 2000 tout de suite sur Chérie FM avec des classiques et notamment Anastasia. Dans cette demi-heure de musique non-stop, également Craig David et puis une surprise 2000, Fatal Bazooka sur Chérie FM.
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2: Et je vais vous faire revivre ces années 2000 avec Fatal Bazooka, Craig David et Anastasia.

0: très bonne matinée. Bon lundi avec Chérie FM, il est 11h, la playlist 2000. C'est avec Jennifer Lopez et Gwen Stefani sur Chérie FM.
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2: Ouais, c'est qui là ?
3: 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Ouvre-moi.

0: reçue hier à 22h61.
1: Ouais bébé, c'est la maman de Vito. Oh, ça fait une heure, tu me manques déjà.
2: Tu me manques. Ah oh là là, qu'est-ce que tu m'as mis. Vivement demain. Gros bisous, tu sais.
3: Alors c'est bon, ça va là, t'es calmé? Tu vas la fermer ta gueule?

0: Chérie FM. C'est la playlist 2000 pour profiter la fin de ce long week-end, si vous avez la chance d'en profiter évidemment. Alors sous des températures caniculaires, hein, 27 départements de l'Ouest et l'Île-de-France sont actuellement en alerte jaune pour la canicule. Soyez vigilants et profitez de la playlist 2000 au frais. Avec Pink. Chérie FM vous fait revivre les années 2000 aussi avec Maroon 5 ou encore Vita sur Chérie FM.
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c'est Chérie FM en direct, on est là avec vous ici et aussi sur l'application ou encore vos enceintes connectées. Demain matin dès 6h, vous retrouverez en direct toute l'équipe du Réveil Chérie. 6h-9h, Alex et Tiffany prennent les rênes de la playlist de 2000 et vous offrent même 10 000 euros cash en jouant au numéro mystère. 7h20, 8h20, vous voulez jouer demain, vous envoyez maintenant Chérie FM au 7-10-12. 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Dans l'immédiat, on repart pour 30 minutes de musique non-stop avec Lady Gaga. Et ce classique des années 2000, je vous passerai également Sean Paul. Et un autre souvenir signé Poetic Lover sur Chérie FM, c'est 30 minutes de musique non-stop.

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2: Eh bien, je vous propose de faire chauffer le barbecue en musique avec Sean Paul, Leona Lewis et Lady Gaga sur Chérie FM. C'est votre playlist 2000.

0: retour de week-end, ou alors on prolonge encore un peu pour profiter de ce temps exceptionnel. Sachez que Bison Futé annonce du orange hein, dans le sens des retours, notamment sur le Grand Ouest, le Nord et l'Île-de-France. Les difficultés seront d'autant plus nombreuses à partir de la fin d'après-midi. La playlist 2000 pour vous accompagner. Pas seulement au week-end, hein, au travail aussi. On est là avec Tayo Cruz qui arrive. Il y aura aussi Rihanna et Tragédie. Tous vos souvenirs 2000 sont ici en musique sur Chéri FM.
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0: Retrouvez ici sur Chéri FM, à la maison, au travail, en voiture. On est là, d'ailleurs, sur l'application Chéri FM de votre smartphone, à télécharger gratuitement. Comme ça, vous pourrez même voter pour la battle Chéri FM de demain. Vous avez jusqu'à 10h30 pour le faire. On arrive avec Britney Spears pour la prochaine playlist 2000. Il y aura aussi One Republic et Jennifer sur Chéri FM.
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2: Et sous le soleil avec One Republic, avec Kid Cudi aussi juste après Britney Spears sur Chérie FM.

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1: Il est 13h, chérie FM, la playlist de 1000 sans interruption pendant 30 minutes. On continue de se faire plaisir avec Jennifer, Bob Sinclair et One Republic sur chérie FM.
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lundi à tous, chérie FM, ce fameux lundi de Pentecôte. Férié pour certains, travailler pour d'autres. C'est la grande question chaque année. Hein. C'est un peu la loterie, selon les branches, selon les accords d'entreprise, selon le bon vouloir du patron aussi. Oui, vous allez peut-être passer la journée bloquée au bureau pendant que d'autres font la crêpe au soleil, mais vous le faites pour la bonne cause et avec la bonne radio pour rester motivé. 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

0: vibrer avec des classiques et puis avec des titres que vous aviez peut-être même oubliés. Ils ont rythmé nos années 2000, nous ont accompagnés dans plein d'étapes de nos vies, le bac, la fac, les premiers amours, premiers chagrins aussi. Hein. Ça, on peut dire que Mariah Carey, elle a essuyé pas mal de nos larmes sur l'oreiller. Des grands moments de joie aussi. Ce sont toutes ces sensations que Chérie FM vous fait revivre à chaque instant avec vos artistes préférés des années 2000. Une demi-heure sans interruption, on est reparti avec Justin Timberlake. Il y aura le groupe No Doubt aussi dans les prochaines secondes et Lou Midi sur Chérie FM.
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2: Et ça démarre maintenant avec l'un des artistes les plus emblématiques de la génération Chérie FM, Justin Timberlake, avant No Doubt et Najwa Belizel.

0: Chérie FM, bon lundi de Pentecôte, bon week-end de 3 jours, à vous qu'en profitez. Avec la playlist de Mille Neyo qui va arriver, Céline Dion et aussi Lou Midi. Si vous cherchez Lou Midi à 14h, et ben c'est sur Chérie FM qu'il faut être.
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Chérie FM, pendant le week-end de Pentecôte, peut-être bien tranquille dans le jardin, l'après-barbecue, petite sieste bercée au son de la playlist 2000 avant de renquiller demain. Retour au boulot. Bon, rassurez-vous, on va pas vous laisser tomber. Alex et Tiffany, le réveil chéri en place dès 6h demain. Et puis avec le retour des beaux jours, on a décidé de rafraîchir un peu votre jardin avec des bons cadeaux botaniques à remporter demain dans le réveil chéri, en plus des 10 000 euros à gagner en découvrant le numéro mystère. Et là, c'est carrément le budget pour creuser la piscine.

0: Voici Lucenzo sur Chéri FM.
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Chérie FM, c'est la radio officielle des années 2000, quand notre agenda à cette période de l'année scolaire était plus rempli de petits mots de nos amis que de devoirs. Les années collège, les années lycée pour certains. Et d'ailleurs, j'avais lu dans une étude que la musique qu'on a écoutée entre nos 13 et nos 17 ans est celle qui nous marque le plus, celle qui reste gravée toute la vie. Elle garde un pouvoir émotionnel particulier, elle fait résonner un petit quelque chose de spécial en nous. Alors attention aux sensations fortes dans la prochaine demi-heure sans interruption.

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1: Bienvenue si vous arrivez sur Chérie FM. Allez-y, entrez, installez-vous. On est reparti pour 30 minutes sans interruption avec Corneille, Diams et Craig David.

0: Génération Chérie FM, Génération Diams. Qu'est-ce que ça fait du bien de réécouter tous ces morceaux, tous ces artistes années 2000 comme Corneille qui va arriver, ou encore Sean Paul que voici sur Chérie FM.
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Vous écoutez Chérie FM et la playlist de Mie qui s'apprête à fêter un anniversaire. 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

0: 6h30 pour voter, vous allez sur chérifm.fr ou bien alors vous téléchargez l'appli chérifm. Le temps d'écouter Jojo, Bruno Mars et Sugar Daddy sur chérifm.
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Vous êtes sur Chérie FM et ça y est, le décompte est lancé. C'est dans moins d'un mois qu'il débarque à Paris. 3 concerts complets au Stade de France pour notre petit soleil hawaïen, la star d'Honolulu, Bruno Mars, que voici avant Linkin Park et Faudel.

Chérie FM depuis les années 2000, celui qu'on surnomme le petit prince du rail est de retour sur scène avec Chérie FM Faudel. 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Faudel à l'Olympia avec Chérie FM. Et dans la famille des artistes 2000 qui remontent sur scène, il y a aussi Yves. Pour les 25 ans de son album Scorpion, on va la retrouver dans la prochaine demi-heure sans interruption. Yves, ce sera après Lady Gaga et aussi Tommy Bugsy sur Chérie FM. 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

0: Et chaque heure, on s'offre 30 minutes sans interruption. On est en plein dedans. Chérie FM avec Madonna à suivre. Yves. Et tout de suite, voici James Morrison. Il est 16h.
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playlist en attendant la sortie de son album Confessions 2, la suite de Confessions on the Dance Floor, sorti en 2005. On prend les mêmes et on recommence 20 ans plus tard. La même équipe, le même producteur. On a déjà eu quelques petits extraits, ça va bien sonner tout ça. Madonna, le grand retour pour cet été avec une sortie de ce nouveau disque annoncé pour le 3 juillet.

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0: Toute la journée, c'est Chérie FM avec vous. Et la playlist de Mille qui vous accompagne partout, au travail, peut-être en ce lundi de Pentecôte. Faut bien faire tourner la boutique, peut-être au volant en ce moment, peut-être à la maison, qu'importe où vous êtes. Tant qu'il y a Chérie FM, les bonnes sensations de nos années 2000 et les icônes qui vont avec, notamment Séverine Ferrer, chaque soir sur Chérie FM. Chérie Génération 2000 pour terminer la journée tout à l'heure et à tout moment en podcast sur l'appli Chérie FM. À 17h, c'est Salomé que vous allez retrouver le 17-20 sur Chérie FM. Je vous laisse entre de très bonnes mains. Il y aura Sophie et Lise Baxter avant ça. Et aussi le duo Calogero, Passy sur Chérie FM.
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1: Allez, on est parti pour le 17-20 sur Chéri FM. C'est Salomé, trop contente de vous accompagner jusqu'à 20h avec la playlist de Ligne 2000. Céline Dion, juste après Rihanna, il est 17h.
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0: Vous écoutez Chérie FM en cette fin de lundi après-midi. Et bon, là, ça y est, on se croirait en plein mois d'août vu les températures partout en France. Ça donne envie de faire du shopping et de refaire toute sa garde-robe pour l'été. Mais on va se calmer. 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Une qui a dû s'en faire une de petite virée shopping, c'est Jennifer Lopez qui est apparue sur les réseaux dans un costume pour homme et ça lui va trop bien. Gilo, on l'écoute tout de suite dans la playlist 2000. Je vous ai aussi prévu Eminem, c'est sur Chérie FM.
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1: Toujours à l'écoute de Chérie FM, la playlist 2000 avec Matt Pokora et Duffy. C'est juste après celle qui est de retour cette semaine encore, vous l'attendiez. Séverine Ferrer vient de nous rejoindre pour l'instant, Chérie Génération 2000. Elle nous a ramené une petite pépite à vous faire redécouvrir. Salut Séverine.
2: Coucou Salomé, coucou à tous. Et bien aujourd'hui, je vous ai choisi un petit one shot que j'adore. C'est Kiss Kiss de la délicieuse australienne Olive Valens. Elle est plus connue pour son rôle dans la célèbre série Neighbours, qui avait aussi révélé Kylie Minogue et Nathalie Imbruglia. Et alors donc, ce titre est une reprise du titre de Tarkan, le chanteur turc, qui avait explosé dans les années 90 avec son fameux Simarik. Célèbre, souvenez-vous, pour ses bisous qu'il nous faisait, qu'on lui rendait immédiatement. Exactement. Et donc on avait la version beau gosse de Tarkan et là on a la version belle gosse avec Olive Valens. Et alors si j'ai un petit conseil à vous donner, allez revoir le clip, elle est juste irrésistible. Donc du coup elle a sorti un remix 2026 de ce titre qui va lui coller à la peau jusqu'à la fin de sa vie, on en est sûr. Elle a divorcé mais elle vient de retrouver l'amour dans les bras de son bodyguard. C'est marrant, ça me rappelle un film culte. Mais bon, pour l'heure on l'écoute, Kiss Kiss Olive Valens sur Chérie FM. On se retrouve tout à l'heure à 22h dans Chérie Génération 2000. À tout à l'heure. Mouah.

0: Chérie FM, il y a déjà presque un mois, sortait Le Diable s'habille en Prada 2 pour les retardataires qui l'ont pas encore vu. Pas de panique. Il est encore diffusé dans plein de ciné en ce moment. Et bon, bah moi déjà, j'ai adoré toutes les refs au 1. Et puis j'ai aussi adoré voir Lady Gaga dans le film. Et c'est grâce à Meryl Streep, elle l'a appelée un soir. Elle lui a dit, viens, ça va être génial. Et Lady Gaga a dit oui, tout simplement. Lady Gaga, vous la retrouvez pas seulement sur le grand écran, mais aussi dans la playlist 2000. Je vous ai aussi préparé les Spice Girls et Cyan Supercrew. C'est sur Chérie FM maintenant.
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2: Si vous êtes en voiture, je vous accompagne. Je suis un peu votre copilote. Tout de suite, Cyan Subacru, les Space Girls et Lady Gaga dans la playlist 2000.

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0: Martin Solveig qu'on vient d'écouter sur Chérie FM. Et alors même qu'il a annoncé prendre sa retraite l'année dernière, il a quand même remixé jeudi dernier pour une occasion un peu spéciale, une soirée d'adieu à Gaël Monfils. Et ouais, une soirée lui a été consacrée avant qu'il attaque le tout dernier Roland-Garros de sa carrière. Et Martin Solveig a fait un set juste pour lui. Matt Pokora était présent aussi, vous savez qu'on l'adore sur Chérie FM. Et en parlant d'artistes qu'on adore, Liane Rimes, Sweetbox et David Guetta, c'est ce que je vous ai prévu dans la playlist 2000. Et c'est tout de suite sur Chérie FM.
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3: La soirée s'annonce chaude niveau température, 27 à Limoges, 24 à Montpellier et 22 à Metz. Dans la nuit, les températures baissent très légèrement, 23 à Paris et 21 à Toulouse. On va être nombreux à dormir la fenêtre ouverte. Peut-être pas du côté de Gap où il y a quelques risques d'orage, mais globalement, on reste sur un temps estival partout en France sur cette fin de journée. Si vous êtes en voiture, c'est le moment. Ouvrez la fenêtre, profitez du soleil et profitez surtout de la playlist 2000. Montez le son. On continue avec David Guetta et Liane Rimes. Tout de suite, c'est sur Chéri FM.
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0: Chérie FM, il est 18h30, c'est l'heure du collector.
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0: Et pour ce premier collector de la semaine, je suis allée vous chercher un titre que j'adore et que vous aviez sûrement oublié. I'm Sprung de T-Pain, c'est le tout premier single qu'il a produit et interprété dans son premier album. Et il a raconté qu'il avait écrit pour sa femme Amber, c'était le début de leur histoire. Et il a dit, je cite, « C'était le genre d'amour qui donne envie d'écrire des chansons, si ça c'est pas mignon. » Allez, I'm Sprung, T-Pain, on l'écoute tout de suite dans la playlist de 1000 sur Chérie FM.

C'est avec Chéri FM que vous finissez votre après-midi, une après-midi de lundi férié. J'espère que vous avez bien profité de ce week-end de 3 jours ensoleillés. Venez nous raconter ce que vous avez fait sur le Insta de Chéri FM. Et il va être l'heure d'affronter le tunnel du soir, le bain, les devoirs, le repas, avant d'attaquer officiellement la semaine demain. Allez, la playlist d'Emile est là pour vous donner un peu de courage, un peu de motivation. Timbaland, Alexandra Stan et Marc-Antoine aussi, c'est dans la prochaine demi-heure de musique non-stop sur Chéri FM.

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toi. Première soirée de la semaine que vous passez avec Chérie FM. Et qui dit début de semaine dit retour de Séverine Ferrer dans Chérie Génération 2000. C'est de 22h à minuit, elle vous partage sa playlist 100% 2000 et toutes ses anecdotes sur vos titres et artistes préférés. Elle va tout vous dire, croyez-moi, vous

Vous allez adorer. Et moi, ce que j'adore, c'est les titres qui arrivent là dans la playlist 2000. Vous les avez reconnus, les Black Eyed Peas, Ellie Goulding et Maria Winans. Quel plaisir, c'est maintenant et c'est sur Chérie FM.

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7: Des températures toujours bien plus hautes que les normales de saison. Chaleur et soleil prévus demain partout en France. 34 à Paris, 32 à La Rochelle, 29 à Perpignan et 35 à Bordeaux. Quelques averses orageuses dans la région d'Aurillac. Pensez à bien vous hydrater et à rester au frais. Et si vous sortez, on n'oublie surtout pas l'indice 50. Allez, ça va pas aider à baisser la température parce que la playlist 2000 continue. Mario Winans arrive juste après les Black Eyed Peas. C'est tout de suite et c'est sur Chérie FM.
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0: Il est 19h30, c'est l'heure de l'info Feel Good. Vous avez l'habitude, c'est avec Candice Riouy. Salut Candice.
1: Salut Salomé, bonsoir à tous.
0: Céline Dion a célébré un anniversaire bien particulier il y a quelques jours et on en parle dans l'info Feel Good.
1: Oui, la chanteuse québécoise a rendu hommage à son album d'elle. Souvenez-vous, c'était sorti en 2007. À cette occasion, la star a partagé plusieurs photos souvenirs sur Instagram, notamment une où l'on découvre Nolwenn Leroy, Amel Bent, Leslie, Shine et Vita à ses côtés.
0: Incroyable, on
1: adore. Rien que ça, ces chanteuses faisaient partie en fait de la nouvelle génération féminine de la scène française à cette époque. Elles avaient accompagné Céline Dion lors de la promotion de cet album vendu à plus de 2 millions d'exemplaires à travers le monde. Rien que ça, un projet très personnel pour Céline Dion avec des chansons plus intimes autour de thèmes féminins comme la maternité, l'amour ou encore la transmission. Et parmi les titres marquants de cet album, il y avait celui-ci.
2: Il n'en restait qu'une pour bêtement tracer.
1: Et s'il n'en restait qu'une, un refrain dont beaucoup de personnes se souviennent encore. Alors on espère maintenant entendre quelques extraits de l'album d'elle lors de sa résidence exceptionnelle, la résidence de Céline Dion à Paris, la Défense Arena. Elle aura lieu du 12 septembre au 17 octobre prochain.
0: Eh bien écoutez, on espère vous y voir nombreux. Nous, on n'a pas nos places avec Candice. On est un peu dégoûtés, mais écoutez, c'est pas grave. Allez, cet épisode de l'Info Feel Good, vous le retrouvez en podcast sur l'appli Chérie FM. Et on retrouve Candice demain. Et tout de suite, la playlist 2000 avec Mario Winans et Pitbull. C'est maintenant sur Chérie FM.

0: 19h41, vous écoutez Chérie FM. Il va bientôt être temps pour moi de vous laisser, mais je vous laisse entre de très très bonnes mains. Thibaut vient d'arriver en studio. Salut Thibaut.
1: Je suis là, ça va?
0: Bah ça va, et toi?
1: Un petit peu chaud quand même. Heureusement, il y a la chaud. Clim là.
0: Ouais, la clim refonctionne. On est quand même tous très contents.
1: Nous, on a trouvé le combo clim ventilateur. On a les deux.
0: Je peux vous dire que là, on est très très bien. Bon, fin d'un petit week-end de 3 jours. Beaucoup de monde sur la route, mais je crois que t'as prévu que des pépites dans Chérie Frenchie. Tout le monde va pouvoir chanter en attendant. Et ben en attendant, on la continue cette playlist de Mille et Dormaya, The Verve et Michael Jackson aussi. C'est tout de suite et c'est sur Chérie FM.

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0: Allez, on est parti ensemble, chérie Frenchy sur Chéri FM jusqu'à 22h. La playlist 2100% Frenchy avec Nick Marron et Lincha Sweetie sur Chéri FM.
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0: Bonne route avec Chéri FM. Et vous êtes certainement parti un petit peu plus tard ou au plus tard du lieu où vous étiez pour profiter de ce long week-end de 3 jours. Un week-end sous le soleil avec un peu de chaleur dans un camping peut-être réservé à la dernière minute. Il y en a beaucoup qui ont fait ça parmi vous. Vous avez bien raison. Un avant-coup des grandes vacances là qui sont en ligne de mire. Avec la playlist 2100% Frenchie jusqu'à 22h, Matt Pokora. Pour vous raccompagner à la maison, il y aura aussi du Emma Domas ou encore Amir. Ça se passe ici sur Chéri FM.
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1: Avec Chérie FM et très peu de bleu encore en lice là pour Roland-Garros. Quand je vois les joueurs et joueuses qui jouent sous le soleil, là, qu'est-ce qui fait chaud. Mon Dieu, je suis bien avec la clim. Vous aussi en voiture, avec la playlist 2000 en mode Frenchie. Voici Matt Pokora et Mehdi Cousteau sur Chérie FM.

0: Bonne soirée avec Chérie FM. Merci de nous avoir choisis, tiens, avec quelques coups de soleil, peut-être sur les épaules, tout comme Séverine Ferrer, qu'on a profité aujourd'hui. Elle sera bien là dès 22h avec un peu de pommade. Et un nouveau Chérie Génération 2000, Séverine Ferrer, qui connaît absolument tout des années 2000, des anecdotes à vous raconter à chaque titre. C'est une encyclopédie, hein, Séverine Ferrer, c'est impressionnant. Mais d'ici là, Chérie Frenchy continue pour vous accompagner peut-être en voiture. Robbie Williams arrive dans le prochain quart d'heure, Jenali aussi, L5, juste avant 21h sur Chérie FM.
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0: Dans une heure, ce sera Séverine Ferrer qui sera avec vous en voiture. Là, c'est Chérie Frenchy, aussi Jenali, L5 dans la playlist 2000 sur Chérie FM.
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0: Vous avez un choix à faire sur Chérie FM, comme tous les jours, nouvelle Battle 2000. Chérie FM, demain à 10h30, encore un choix difficile. D'un côté, vous avez un de mes titres préférés qui est dans ma playlist perso, oui, Fugees. De l'autre, complètement différent, mais tout aussi classe, Lauryn Hill. Direction l'application Chérie FM ou chérifm.fr pour faire votre choix. Quel titre passera demain en direct à 10h30 avec Angélique sur Chérie FM? C'est à vous de choisir. Dans le prochain quart d'heure, je vous promets les bests des années 2000. Vous voulez un exemple? Diams. Ça arrive. Et ça chante, hein. À fond, je compte sur vous. En voiture avec Leslie aussi. Lily Allen Ours. C'est sur Chérie FM, évidemment. Bougez pas.
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Avec Chérie FM, quelqu'un veut de l'eau avec des glaçons? Oui, de l'eau, bah, je fais le service là. Allez-y, hydratez-vous tous, surtout c'est hyper important aujourd'hui avec les fortes chaleurs. Les années 2000, c'est inclus dans le service Chérie FM. Il y a Leslie qui arrive. Vita, grand ami de Diam, ça arrive juste après. Vita elle-même maintenant.

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0: Elle est comme vous, à deux doigts d'arriver, vous, chez vous, elle, sur Chéri FM. Dans une quinzaine de minutes, Séverine Ferrer va s'asseoir à ma place pour un Chéri Génération 2000. Avec vous, elle va passer la soirée. Un air de dimanche soir, hein, mais on est bien lundi. Ce qui veut dire que c'est une semaine de 4 jours au travail. À l'école aussi, on prend. Toujours avec la playlist 2000 en voiture ou à la maison sur l'enceinte connectée. Kyo arrive dans le prochain quart d'heure. Il y aura aussi De Palmas et c'est sur Chéri FM.
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0: Les années 2000 font leur grand retour ce soir dans Chérie Génération 2000.
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0: Bienvenue dans Chérie Génération 2000, l'émission qui célèbre comme il se doit cette décennie culte. Et alors, vous aimez la bande-son des années 2000? Eh bien, ça tombe bien, ce soir encore, j'ai ce qu'il vous faut. Un titre iconique, évacué de Dance Floor, du groupe allemand Cascada, qui leur a été inspiré par une autre artiste marquante des années 2000, Lady Gaga, qui venait de sortir Poker Face. Et donc, en voyant le succès grandissant de la star avec son son très pop, ils se sont dit, ben tiens, pourquoi ne pas essayer de partir sur des sonorités similaires, eux qui étaient plutôt axés sur l'eurodance. Ils ont envie de changer un peu leur style musical et ça a marché. Et d'ailleurs, Cascada, hein, ils reviennent en force, ils viennent de sortir un nouveau single, Boy You Turn Me, qui sample le Upside Down de Diana Ross. Et franchement, j'ai adoré aller le découvrir. Ce soir, c'est Evacuate de Dance Floor qu'on écoute. Cascada dans Chérie Génération 2000 sur Chérie FM.

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0: Les années 2000 sont à l'honneur ce soir dans Chérie Génération 2000 avec un groupe qui a laissé son empreinte et pas que. Pas mal de tubes aussi, c'est Fatal Bazooka et le fameux J'aime trop ton boule. Et alors je réécoutais la dernière fois leur discographie et je me disais quand même qu'ils se sont fait grave plaisir. Tous leurs titres sont tellement réussis et à chaque fois c'est hyper bien vu. Ils se prennent vraiment pas au sérieux, ils osent et c'est pour ça qu'on les aime tant. Et ça fait un bien fou de les réentendre. Et Michael qui a été victime récemment de homejacking avec sa famille. On pense à lui très très fort. Allez, on va vous redonner la pêche. C'est la pépite magnifique de ce soir. J'aime trop ton boule, Fatal Bazooka sur Chéri FM.
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Les années 2000 résonnent sur Chéri FM et il est l'heure de vous révéler la BO de ce soir, City of Blinding Lights de U2, qu'on a entendu dans le film culte des années 2000, Le Diable s'habille en Prada avec Meryl Streep et Anne Hathaway, et actuellement à l'affiche avec son deuxième volet. Un titre qui collait parfaitement à l'univers du film, et Bono s'est inspiré de sa fascination pour les grandes villes, leurs lumières, leurs néons, une sensation de grandeur et de puissance très cinématographique, et c'est toujours un pur bonheur de réécouter ce petit bijou. City of Blinding Lights, U2 dans Chéri Génération 2000, sur Chéri FM.

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1: Chérie Génération 2000, et juste avant de vous partager le one shot du jour, vous savez, ces artistes qui ont sorti un énorme tube puis silence radio, mais nous on ne les oublie pas et surtout on continue de les écouter. Je vous en parle.

0: C'est à suivre sur Chéri FM. À tout de suite.
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chérie Génération 2000, et c'est le One Shot. Et ce soir encore un titre qui, dès les premières notes, vous rappellera bien des souvenirs. Kiss Kiss de la délicieuse australienne Olly Valens, plus connue pour son rôle dans la célèbre série Neighbours, qui avait aussi révélé Kylie Minogue et Nathalie Imbruglia. Alors ce titre est une reprise du titre de Tarkan, le chanteur turc qui a explosé dans les années 90 avec son fameux Simarik, célèbre pour ses bisous qu'il nous faisait et qu'on lui

Alors, on avait la version beau gosse hein, de Tarkan, et là, on a la version belle gosse avec Olly Valens. Et alors, conseil, allez revoir le clip juste pour le plaisir des yeux, elle est irrésistible. Olly qui vient de sortir un remix 2026 de ce titre qui lui colle à la peau. Elle a aussi divorcé, mais vient de retrouver l'amour dans les bras de son bodyguard. Ça me rappelle un film culte. Allez, pour l'heure, on

0: Chérie Génération 2000, suivez-moi dans les années 2000. On continue avec Eminem. Chérie FM, il est 23h.
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0: Les tubes des années 2000 sont de retour sur Chérie FM.
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0: Coucou tout le monde, on célèbre les années 2000 sur Chérie FM, c'est Chérie Génération 2000 et je vous parle à présent d'un artiste qui a bouleversé les codes dans les années 2000, le très original Julien Doré et sa reprise du célèbre tube d'Alizée, Moi Lolita. Un pari risqué qu'il a osé pendant un prime du télécrochet d'M6 Nouvelle Star. Et alors c'est simple, quand j'ai vu ce passage, je me suis dit, ce mec, il ira très loin. Il a un truc en plus que les autres n'ont pas, là, avec sa petite barrette dans les cheveux. Et alors du coup, une version revisitée qui n'a pas plu à son auteur, hein, la grande Mylène Farmer, car elle l'a trouvée trop vulgaire. Il faut dire que Julien avait un petit peu modifié les paroles, ce qui donnait au lieu de « ma langue au chat », eh bien « ma langue au chat », ce qui aurait choqué Mylène. Elle a refusé qu'il commercialise cette version, et il a donc été obligé de revenir aux paroles originales. Mais nous, on aime tout de même beaucoup cette version, et on l'écoute tout de suite. Moi Lolita par Julien Doré sur Chérie FM.

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102 000 dans Chérie Génération 2000. Et maintenant, je vais vous faire redécouvrir une pépite qui sent bon les années 2000. Being Nobody de Liberty X et Richard X. Le producteur électro-britannique et le groupe iconique se réunissent pour ce mash-up de fou. Ils mélangent le célèbre tube des années 80 de Rufus et Chaka Khan, Ain't Nobody. Celui du groupe britannique Human League, Being Boyd, des années 70. Pari gagné, ça va être un énorme carton, sauf que les ayants droit refusent que Richard X utilise la voix originale de Chaka Khan. Eh bien, qu'à cela ne tienne, il va réenregistrer des voix avec Liberty X. Et c'est un plaisir de vous partager ce titre devenu un classique des années 2000. Liberty X et Richard X, ça fait beaucoup de X, hein. Being Nobody dans Chérie Génération 2000 sur Chérie FM.

Chérie FM, place au clip culte et celui de ce soir est un vrai bonbon, c'est le cas de le dire, Fergalicious de Fergie. Un décor coloré et acidulé qui rappelle un petit peu l'univers de Charlie et la chocolaterie. Et on est subjugué par une Fergie plus belle que jamais, si délicieuse. Et d'ailleurs le titre, Fergalicious, et vous l'aurez deviné, la contraction de Fergie et de Delicious, so Fergalicious, ou le pouvoir de rendre les hommes fous. Et oui, la chanson parle d'une fille qui aime aguicher et séduire sans pour autant être une fille facile. Une chanson déjà très engagée pour l'époque, à l'image de la chanteuse.

0: je vais vous parler d'un tube qui nous a tant fait danser dans les années 2000. Mais juste avant, Katy Perry. A tout de suite sur Chérie FM.
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du groupe néerlandais Hermès House Band et DJ Otzi. Une invitation à la fête qu'il a reprise du célèbre tube des années 80 du groupe autrichien Opus. Et la version très festive de Hermès House Band est même devenue un hymne repris dans les stades lors de gros événements sportifs dans les années 2000. Et c'est toujours un pur plaisir de réentendre ce morceau qui booste grave. C'est pour vous pour finir la soirée en beauté. Hermès House Band et DJ Otzi, Life is Live sur Chérie FM.

0: C'était Chérie Génération 2000. On se retrouve demain dès 22h. Soyez au rendez-vous. Chérie FM, il est minuit.
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